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1: Bonjour, Guillaume Raté-Côté ici de la radio de Lévis. J'appelle parce que j'ai plusieurs rapports d'entrepreneurs, on est en affaire avec beaucoup de gens, qui disent qu'ils ont peut-être des problèmes avec le degré de considération qu'ils ont, auquel ils ont droit quand vous faites des visites dans leurs entreprises et vous leur demandez, par exemple, votre permis d'entreprise. Et qui après, bon, ils se font dire que peut-être s'ils l'ont pas, ils pourraient être fermés. Puis là, après ça, ils font des démarches, puis c'est fastidieux. Il semble y avoir quelque chose, un problème spécifique avec les lavatos aussi. On aimerait vous parler, mais en onde, parce qu'on aimerait votre version des faits, parce que ça fait quand même plusieurs fois que votre nom sort.
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1: Ben, il y a un autre truc aussi. Tu sais, le track avec Judy, il s'appelle Fond de teint. Mais je dis nulle part Fond de teint sur le track, genre. Mais c'est parce que le refrain original, c'était moi qui le faisais, puis je disais le même line que dans 24 heures. 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
2: Ah ouais, fuck that.
1: Fuck that, c'est ça.
2: Fond de teint,
1: c'est-tu. Fond de teint,
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1: Ce qui, moi, me frustre toujours du personnel politique. D'ailleurs, c'est une des raisons pourquoi j'ai pogné une heure après Pierre Poilievre aussi, plus récemment. T'sais, man, vous êtes payé pour répondre à des courriels, vous avez rien que ça à faire, voulez-vous vous grouiller le cul? On se parlait la semaine passée, pourquoi vous êtes disparu? Même chose avec Catherine Dorion à l'époque, puis là, je me rends compte qu'il y a tout FM 93. D'ailleurs, Pierre Poilievre a fait la même chose, finalement. Il m'a fait exactement la même affaire. Mais lui, il a ajouté, moi, je favorise les... Médias alternatifs, j'allais dire ça. Cogeco, le malade.
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1: Music, it's over, bro. 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Toi, tu vas ride sur ce que t'as, bro, en tant qu'interprète, puis coriace, puis tout, mais genre comme, bro, moi, en tant que producer, je vais être un curator jusqu'à temps que la musique, ça soit quelque chose que, genre, yo, tu rentres la caille, puis il va y avoir un système qui va voir quelle émotion t'es en train de vivre, puis il va te jouer une musique, qui va la créer sur mesure en ce moment même pour te guérir de ton anxiété de la journée. Non, non, la musique, ce sera plus là. On va pas la consommer de la façon qu'on la consomme en ce moment. Là. C'est d'autres choses. Là. C'est fini. Là. C'est une affaire de 5 ans max. Là. Musique is over. Bro. La façon que moi, je l'ai fait, c'est dead. Ça.
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1: On est dans la religion verte. On va passer à une autre sorte de religion. Tu t'es fait dernièrement demander par un journaliste si tu croyais en Dieu.
2: Personnellement, pas une fois, 7 fois.
1: 7 fois d'affilée.
3: Sérieux?
1: Et personnellement, je m'en sac un peu. Ta foi, ça t'appartient. Tu la vis chez toi. Mais je me demandais, selon toi, quel était l'objectif du journaliste? Pourquoi on a fait ça?
3: Avant que tu répondes, moi, je me rappelle, on parlait de Norvolt il y a quelques instants. François Legault, il arrive avec une pomme, une banane, puis une orange, faut pas comparer. Puis Louis Lacroix, tout ce qu'il trouve à lui demander, c'est « Est-ce qu'on est trop sévère avec Norvolt, monsieur? » Le gars travaille pour le premier ministre, je suis désolé. Ou en tout cas, il comprend pas la valeur d'avoir ces accès-là. C'est plus que pathétique. Je me rappelle aussi pendant la pandémie, ça faisait mal à voir. Puis là, toi, il 7 fois... Il a jamais répété une question plus que 2 fois à François Legault. 7 fois sur ton cas, parce qu'il sait que ça a du potentiel.
2: Croyez-vous en Dieu? Non, mais c'est parce que, premièrement, c'était une conférence de presse qui portait sur Norvolt.
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Alors quel genre de joueur je suis? Un type qui joue l'offensive ou la défensive? Ni l'un ni l'autre. Je m'adapte à l'adversaire. S'il aime attaquer, je le force à se mettre sur la défensive. Si c'est le genre plutôt prudent, je l'oblige à prendre des risques. Quand tu viens ici, petit, laisse ces conneries à la porte. Tu accapares chaque pièce comme si tu souffrais de les perdre. Tu veux mon roi? Alors il faut venir prendre mon roi. Les autres pièces ne sont qu'un moyen d'y arriver. 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
1: Mais elle, tu sais, sur l'environnement, là, on y a martelé que le CO2, c'est l'ennemi 0,04% de l'atmosphère. C'est à cause de ça, de tous nos maux. Chico, te rends-tu compte qu'il y a des feux au Manitoba? Qu'à cause de ça, on n'a pas pu avoir la parade gay. Ça, ça tue du monde. Là, ça va trop loin, les changements climatiques. Ça va faire. C'est le genre, de, pour vrai, là, c'est le genre de réflexion-là qu'il y a dans des têtes comme la sienne. Ça, c'est son chum.
2: C'est malade parce que, on le sait par expérience, chaque fois qu'il y a un férié, tu fuck le cycle de la pluie. Hein?
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1: Chico, hola.
2: Salut.
1: Joyeux Halloween.
2: Merci.
1: Une annonce de la pluie. On cancelle ça.
2: D'accord.
1: On pogne le pire rhume. Il dure 2 ans. On a une épiphanie sur nos gouvernements. Un passeport vaccinal après ça, va être donc. 3 ans plus tard, bye-bye Yanel Carman. C'est là qu'il choisit son moment. Ça rime?
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4: Bonsoir, un groupe de rap de Québec fait des vagues. Les textes de Black Tabou sont très vulgaires et antiféministes. Les paroles qui sont dénoncées aujourd'hui par la sexologue Jo de Loya Bornet, selon Dixie pour rire, est-ce acceptable pour longtemps? On en parle ce soir.
5: Black Tabou ne fait pas dans la dentelle. Nous assistons depuis quelques

0: ces chansons, elles sont pas seulement vulgaires, elles sont profondément sexistes et violentes.
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2: Par exemple, ce que les Allemands ont fait, vu que le Canada ou le Québec ne voulait pas leur fournir de gaz naturel, c'est qu'ils se sont tournés vers le Qatar. Donc là, ils ont versé des dizaines de milliards d'euros au Qatar, et qui est évidemment une grande démocratie libérale, comme on le sait. Et donc là, c'est le Qatar qui sont les grands alliés du Hamas, entre autres, et
3: qui abrite carrément
2: les homosexuels qui ont reçu tous ces beaux euros, alors que cet argent-là aurait pu finir au Québec pour financer nos écoles et nos hôpitaux. Donc,
3: oui, mais on finance, à notre défense, on finance aussi le Hamas, ici, quand on est capable.
2: Ça, c'est vrai, effectivement. D'ailleurs, je dis ça comme ça, si les gens veulent aller sur québecfier.org/Hamas, ils peuvent contacter leurs députés pour leur demander d'arrêter de financer le Hamas avec nos impôts.
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à l'autre bout du comptoir, c'est écrit à plusieurs reprises « Je vous encule tous ». Il y a manifestement là une erreur de formulation. La proposition « Je vous encule tous » n'a pas de sens au présent de l'indicatif. Elle en aurait un au passé composé « Je vous ai tous enculés », qui signifierait clairement que l'action a déjà été accomplie. Elle en aurait un autre au futur, « Je vous enculerai tous », qui constituerait, selon les goûts, une menace ou une promesse parfaitement compréhensible. En revanche, au présent de l'indicatif, la proposition suggère que l'action est en cours, ce que la situation des consommateurs présents, et la mienne en particulier, dément catégoriquement.

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1: Répondez à la question. 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

0: Moi, je pense sincèrement, ma manière d'être spirituelle, c'est qu'il existe un conte de fées pour chacun d'entre nous. L'établissement, il y en a pour tout le monde, c'est un buffet éternel et limité. C'est juste à toi. La vie attend après toi. Elle attendait après moi. Puis cette journée-là, je dis « OK, j'ai comme catché. » Je te le dis, je suis en train de crever. Ça fait ainsi une fois que tu le faisais. Ta gueule, connard, là. Ferme ta crise, ta gueule, là. Puis fais-les, l'esti. T'es en train de crever, là. Puis ce matin-là, au lieu de dire « Ah, mais tu comprends pas, parce que moi, il y a long, la liste manipulateur. Ah, mais là, j'expliquais tout bien, moi, mais tu comprends pas. » J'ai fermé ma gueule pour la première fois de ma vie. Je l'ai fait.
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1: Ce soir, en ajoutant que j'emporte de cette réunion inouïe de Montréal un souvenir inoubliable, la France entière sait, voit, entend ce qui se passe ici. 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

On est back dans Madi. Et aujourd'hui, on est dans un fou vibe. Pas trop humide, fait beau. Circulation, ça commence déjà à être dense à partir de Taniata. Jusqu'au pont, c'est hot, c'est chaud. Vous avez vu les cônes? Même si les gars sont en congé pendant 2 semaines, faut ralentir, mes collègues. On a parlé hier avec André Durocher du CA Québec. Énormément d'accidents présentement sur les routes du Québec, même si on fait des pubs, même si on fait des campagnes de sensibilisation. Les gens sont fous, les gens. En tout cas, peu importe. Mais, collègues de la Hesse, faut faire attention. Gros show aujourd'hui. Guillaume Raté-Côté qui est ici. Ouais, je sais, déjà, il vous dit, je vais en vacances, hein, mais il revient ici pour nous taper sur les doigts. Yo, vous avez pas fait ça, mais... pas là juste pour nous taper sur le doigt, va être plus tard avec nous aux alentours de 16h30 parce que les gars de Démocratie Directe qui ont passé comme la semaine un peu sur les réseaux sociaux à titiller les gens, si je peux dire, gros.

de Québec. On va parler à un artiste. Moi, je sais pas. Le FEC veut que tu sois dans la programmation. Comment ça fonctionne? Comment ils t'ont contacté? Est-ce que tu es rémunéré? Est-ce qu'il faut que tu payes pour être là? Donc, on va parler un peu de son parcours. Je sais que c'est un des rappeurs que Webster, qu'on fait jouer ici beaucoup du côté de CJMD, a pris sous son aile. Eman aussi, de la Claire ensemble, l'a pris sous son aile. Ils ont beaucoup de collaborations ensemble. Donc, on va parler de son parcours, tout ça. Évidemment, mes collègues, évidemment, vous savez... Il va avoir du très bon beat. Donc, si vous voulez participer, 418-903-5969. Petit tour d'actualité. Je vous mentirai pas, OK? Collègues, quand c'est l'été comme ça, quand c'est les vacances de la construction, ça tombe plus tranquille un petit peu dans l'actualité. Mais ne vous inquiétez pas. Ce qui est à retenir l'attention, je vous le dirai ici dans Madi Madi. Puis pour commencer, je dois faire mon mea culpa parce que souvent, je tape sur tout qu'est-ce qui est gouvernemental et qui marche pas. Mais quand ça marche, faut le mentionner, OK? La Traverse Québec-Lévis qui a annoncé qu'il n'y a pas loin de 133 000 usagers qui ont utilisé la traverse durant le festival, juste pendant le festival d'été, OK? Donc, c'est la preuve que quand tout fonctionne, quand les deux bateaux fonctionnent, quand c'est simple, quand c'est efficace, ben le monde utilise les services. Donc, chapeau à la Traverse de Québec-Lévis qui a été capable de desservir pas loin de 133 000 personnes durant le... Juste pendant le FEC, collègues de là. Juste pendant le FEC, 133 000 personnes. Donc, chapeau à eux. Pas de grève. Ils n'ont pas fait chier les gens. Pas de bris. Donc, tout le monde était là. Parce que, rappelez-vous, l'an passé, ce n'était pas le cas. Autre chose aussi, puis ça, c'est le genre de nouvelles qui retient mon attention dans les nouvelles. Puis je me dis, my God, ça, là, ça te brise une vie. On apprend que deux adolescents de 14 et 15 ans, accompagnés d'un adulte cancre, OK? Puis là, je tiens à le dire, parce que je sais qu'il y a des gens qui nous écoutent à la prison d'Orsainville. Mention spéciale à vous, les boys. En plus, on me dit de vous saluer. Tenez fort, la sortie est sûre, OK? C'est pour ça que je vous mets du bon but aussi. Restez calme là-bas. Je sais qu'hier soir, il y a eu une intervention des services de police de la ville de Québec autour de la prison parce que vous, là-bas, il semblerait que des fois, c'est hot. Ben, il y a trois personnes qui vont prendre la direction fort probable du pénitencier d'Orsainville en attendant leur procès, OK? C'est concernant le meurtre qui a eu lieu du côté de la Côte-Nord lundi soir. La police qui a déjà intervenu, qui a déjà procédé à des arrestations. Puis quand je vous dis c'est de tristes nouvelles, c'est l'âge, OK? 14-15 ans. Tu te retrouves accusé du chef le plus grave du code pénal au Québec. Donc, c'est plus ça qui est triste, OK? Puis, ça semble un peu à tout le stratagème qu'on parle souvent ici avec Roger Ferland. Tu sais, le gars, l'adulte là-dedans de 39 ans, tu sais, qui a sûrement fait un story Snapchat en recrutant des... Dans le terme, OK, Snapchat, je vais vous le dire, des youngins. Quand on dit youngins, c'est des gens plus jeunes qui ont vu un story Snapchat qui leur a sûrement donné genre 1 000, 2 000 $ pour qu'ils l'accompagnent à accomplir une mission. Puis malheureusement, il se retrouve arrêté, OK? Ça, c'est arrivé du côté de Sept-Îles. Puis moi, vous savez, mes collègues, souvent que je disais ça à Roger, je dis, il me semble que Sept-Îles, Baie-Comeau, Côte-Nord, on entend plein d'histoires comme ça. Il me semble que c'est pas le Bronx, c'est pas Brooklyn. C'est petit, c'est des petites communautés, puis on entend souvent des histoires qui finissent par des meurtres. Ben, c'est souvent là que les gens se cachent parce qu'ils veulent pas être repérés par le SPVM, par le SPVQ, par le SPVL. Donc, c'est là-bas que... Des bandits de grand chemin finissent par aller se cacher. Donc, triste nouvelle du côté criminel. Autre chose aussi, mes collègues, vous savez, quand je dis collègues de la HAS, okay, c'est pour faire en sorte que on s'accompagne dans le bon et dans le mauvais. Et présentement, il y a comme un compte piraté par un politicien qui est quand même très connu au Québec. Okay, c'est le chef du Bloc québécois, et François Blanchet. Son compte X, anciennement Twitter, a été piraté comme quoi il aurait percé monétairement. Il serait devenu très riche grâce à la crypto-monnaie. Donc, à tous les cancres, et quand je dis cancre, faut pas le prendre mal, mais à tous les gens souvent qui pensent que c'est facile de devenir riche en cliquant sur un lien sur Internet, tout ça, c'est pas vrai, OK? Il y a pas de crypto-monnaie. Yves-François Blanchet est pas devenu riche grâce à la crypto-monnaie. Il est déjà grassement payé par nos taxes et impôts. Alors, si jamais vous voyez une publication de lui... Puis là, je vous le dis plus... Ah, m'a dit, voyons... Il y a des gens qui pensent encore que Normand Bratouet est mort puis qu'on peut donner de l'argent pour aider à faire en sorte qu'il soit... Il y a beaucoup de fraudes reliées à des personnalités publiques que beaucoup de monde tombe dedans. Alors, si jamais vous voyez quelque chose qui passe concernant le chef du Bloc québécois, je vous le dis live, c'est faux, c'est fake. Donc, collègue de la HAS, 418-903-5969, textez, OK, va faire tirer une paire de billets pour les capitales qui sont présentement à l'extérieur, ils vont revenir vendredi soir du côté du Stade Canac. Donc, vous textez votre nom, OK, 418-903-5969, et d'ici la fin du show, on va faire tirer une paire de billets pour vendredi soir. Et n'oubliez pas, au Stade Canac, tout ce que vous prenez à manger, OK, tout est à 3 $, excepté ce qui est alcoolisé. Alors, n'importe quoi que tu prends, c'est 3 $. 418-903-5969. Vous textez votre nom. Et après la pause, évidemment, vous savez déjà, collègues, avant la pause, c'est sûr qu'il y a du beat. Mais après la pause, on parle avec... comment je vais dire ça?

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0: Mention spéciale à l'autobus La 4. Et j'ai l'honneur de vous présenter lui qui a performé le 14 juillet dernier au Festival d'été de Québec, le rappeur Melvin de Limoilou. Comment ça va, Melvin?
1: Ouais, ça va bien, toi?
0: Toujours. Première des choses, j'aimerais dire que il y avait plus d'ambiance dans ton show, puis là, c'est pas pour disrespect ou manquer de respect à Roger, mais ça paraissait que Roger, c'était pas sa ville.
1: Ouais.
0: Et là, je sais que toi, tu peux pas le dire parce qu'il y a entre fraternité d'artistes, tout ça, mais honnêtement, j'aurais mieux aimé que tu sois toi avant Lost parce que t'étais comme un peu en première partie de Lost qui était là aussi également. Puis je sais qu'il y a beaucoup de monde qui se sont déplacés de ton quartier, tes amis, entourage, tout ça. Tout ça avec qui qu'on a grandi dans le quartier Limoilou qui était là. Mention spéciale à eux. Comment ça se passe pour que tu performes au fait? Genre, c'est quoi? Ils t'écrivent un message sur Instagram? Ils contactent ton... Comment ça fonctionne?
1: Ouais, ben en fait, ils contactent... ceux avec qui je travaille au fond, donc tout ce qui est agent, gérant et tout. Puis en fait, c'est eux qui proposent en fait de me faire performer, puis ensuite ils donnent l'offre et c'est ça. Hein.
0: OK, c'est bon. Mais puis je parlais de ça avec du monde tout à l'heure. J'imagine, tu sais, il y a une rémunération, tout ça, là. Tu vas pas faire du bénévolat là-bas, là?
1: Non. Je vais quand même subventionner par le gouvernement.
0: OK.
1: Donc quand même, c'est sûr que avec ces subventions-là et les partenaires qu'ils ont aussi, ben ils donnent cette rémunération-là aussi. Ils donnent une certaine rémunération aux artistes, okay. Pour les artistes aussi bien sûr. Mais c'est rémunéré.
0: Puis depuis le fait qu'admettons, tu sens-tu que t'as plus de codes d'écoute, qu'il y a plus de monde qui t'aide sur les réseaux, parce qu'on va pas se mentir, maintenant c'est très important quand t'es un artiste au Québec d'être très puissant sur. Tu sens-tu que il y a un effet fake ou bien tu continues ta route sur laquelle tu étais avant?
1: Ben oui, il y a l'effet fake. Indéniablement, il l'a parce que j'étais dans une scène où est-ce que je veux pas, c'est comme quand je suis dans une position où je commence surtout, ben c'est une position où est-ce que les gens découvrent un certain artiste. Donc après, moi j'étais dans cette position-là, fait que c'est sûr que ça a donné ça au final. Mais c'est un bel effet en général. Puis c'est un peu aussi la route qui continue. Là, je pense que après le fait que c'est un pas de plus, c'est une ouverture de porte, puis c'est vraiment juste un beau. C'est
0: vraiment puis, juste. Tu penses-tu qu'en faisant le fait que genre tu peux commencer à faire des festivals à Montréal, un peu partout au Québec, ou vu que toi tu viens plus de Québec, admettons, c'est plus tough pour toi de percer à Montréal ou en région, exemple?
1: Ben, en vrai, il y a possibilité. Je pense qu'avec le temps, si je continue à bien travailler, puis. Si Dieu fait bien les choses, on se rendra justement au Festival à Montréal, que ce soit les Franco, Oshéga, même le Festival de Jazz. C'est des opportunités qui sont possibles après le fait, parce que après, tu marques sur ton CV, puis ça fait beau. Puis c'est un festival quand même de renommée. Là. Je pense que c'est un des plus gros festivals de l'Amérique du Nord.
0: Ouais, au Canada même.
1: Au Canada, c'est vraiment, c'est comme... C'est, normalement, ça vient avec... C'est le prestige.
0: Puis là, honnêtement, entre toi et moi, est-ce que c'est toi qui les as contactés ou c'est eux qui t'ont contacté?
1: C'est eux direct.
0: Ah ouais?
1: Ouais, c'est eux direct. J'ai fait un show en septembre. Les programmateurs étaient là. Puis de ce que j'ai pu savoir, ils ont dit, ouais, c'est lui qu'on veut. On veut lui pour le...
0: Melvin, j'adore comment te tourner cette phrase. Mais je sais que toi, tu travailles beaucoup avec Webster, OK, qui est un rappeur très fort sur tout ce qui est l'écrit, Eman, tout ça. En travaillant avec eux, ça t'a-tu donné des plugs de plus, des opportunités de plus, ou tu penses vraiment que tout vient de toi et de Saint-Pédis?
1: Non, c'est sûr que eux ont vraiment joué un rôle par rapport au contact que j'ai aujourd'hui. Je pense que indéniablement... C'est des gars, hein, respectivement, qui sont reconnus dans le rap, dans l'industrie de la musique québécoise, chacun de leur bord. Les deux sont nichés, ça. Web avec même l'histoire qu'il fait aussi. C'est sûr que j'ai des contacts par rapport à les historiens, les gens qui travaillent dans les musées, même les contacts qu'il a de son bord, mais Eman aussi, juste avec À la Claire Ensemble, où est-ce que j'ai pu même faire une de leurs premières parties. J'ai pu assister à leurs événements, à leur même eux quand ils ont fait le fake l'an passé. Il y a deux ans en fait, j'étais là.
0: Ils t'ont invité?
1: Ils vont au Franco. Oui, ils m'ont invité. Même quand ils vont au Franco, ils m'invitent. Donc c'est sûr qu'à partir de là, j'ai des contacts, que ce soit avec les labels, que ce soit avec des programmateurs, que ce soit avec même les techniciens de son, comme tout le monde. Mais c'est sûr que avec Webster et Eman, j'ai eu beaucoup plus de contacts que j'ai pu arriver de ces événements-là. Puis ben, c'est, ça fait du bien. Après, ça permet à ce que l'affaire avance plus, tu vois.
0: Ouais, exact. Mais tu sais, ce qui est bon aussi en même temps, c'est que cette année, je pense que le fait qu'il y avait Soldier sur la grande scène principale, carte blanche, les gens du fait qu'ils ont vu que ça, que tu sais, il y a pas eu de misère à remplir les plaines, là, c'était plein, les gens étaient dans l'ambiance, même au début de la journée, tu sais, il faisait pas beau, on avait peur qu'il y ait pas de show, tout ça, puis les gens se sont présentés quand même. Toi, ouais. C'était plein, à là, c'était plein.
1: Ouais.
0: Il faut juste se faire en sorte que les gens de Québec se rendent compte que le rap mondialement, c'est le numéro un. C'est juste que des fois, c'est plus tough. Tu sais, admettons, on va amener un Metallica à Québec, là, il pourrait faire 7 shows en ligne, OK? Puis il pourrait être sur les plaines, puis au centre Vidéotron, puis ça serait plein. Fine, je critique pas là-dessus. Chacun ses choix, OK? Mais, tu sais, là, la fois qu'ils ont amené Migos, là, puis ils les ont mis au Parc de la Francophonie, puis ils se sont surpris que 10 000 personnes, ça s'est rempli en 30 minutes, puis ils ont dû fermer le Parc de la Francophonie, puis c'était tellement insane le show que la scène a défoncé. C'est que partout dans le monde, le rap, c'est comme ça. Tu sais, les Ardentes en Belgique, là.
1: Ouais.
0: C'est genre 4 jours de festival, c'est non-stop, t'as 200 000 personnes à chaque jour. Ouais. Faut juste qu'à un moment donné, ça rentre ici plus parce que, tu sais, genre Muse qui vient 9 fois en 10 ans ou peu importe, là. Tu sais, Cheyenne Atwin qui vient aux 2 ans. Tu sais, j'ai rien contre ça, là.
1: Ouais.
0: Mais, tu sais, il y en a d'autres aussi, là. Genre, moi, j'aurais pas peur de voir un Future sur les plaines.
1: Non, mais non.
0: Moi, j'aurais pas peur. Puis là, les gens vont dire, ouais, mais amenez-nous. Eminem, il veut pas chanter dehors, OK? Peu importe le chèque que tu lui donnes, il chantera pas dehors. Mais il y en a d'autres des rappeurs qu'on peut amener puis que ça va bien se passer. Tu sais, souvent, les gens disent, ouais, mais tu sais, les rappeurs, le hip-hop, tu vas les amener. Ça peut... Non, ça n'a pas rapport. Ça n'a aucunement rapport. Puis tu sais, on l'a vu, là, votre soirée à vous du 14, là.
1: Ouais.
0: Il n'y a pas eu de débordement, il n'y a rien eu. Tout s'est bien passé. La soirée à Soldier aussi. C'est sûr qu'on remarque une présence policière plus accrue, OK?
1: Oui, c'est sûr.
0: Mais, généralement. 95% du temps, ça se passe bien. Avant qu'on termine, puis avant qu'on écoute quelques-unes de tes chansons qui, moi, j'apprécie, que je fais rouler ici à CGMD, qu'est-ce qu'on attend pour toi pour la suite?
1: Du nouveau, de nouvelles chansons au pluriel, en passant peut-être même un nouveau projet dans les mois prochains, mais...
0: Avant la fin 2026, Melvin?
1: Probablement, on sait jamais, mais probablement, ouais. Avant la fin 2026, puis continuer cette promotion du FEC, puis parce que j'ai pas fini de m'en remettre de ça, là, tu sais, c'est quand même un gros événement, puis c'est un gros...
0: T'es encore sur le hype? Mon chacal, t'es encore sur le hype?
1: Ah ouais, 100%.
0: Ah ouais, j'adore. Ouais. Melvin, artiste prometteur, en pleine émergence de Limoilou, merci beaucoup d'avoir été avec nous, man.
1: Merci à toi de me recevoir.
0: Et là, collègue de la Hesse, on se laisse sur quelques beats de Melvin. Vous allez apprendre à découvrir Melvin ici à CGMD parce que je vais faire en sorte que ça commence à jouer un petit peu plus puis que vous l'entendez un petit peu plus. Après la pause, Tigui va être là et nos deux invités de Démocratie Directe vont être aussi avec nous. Ça risque de brasser, je vous le dis live.

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0: Et collègues de la HESP, on est back dans Madi Madi, édition estivale. Puis là, on a de la visite en studio, ce qui est rare pendant l'été parce que généralement, beaucoup de monde s'endort, tout ça. Même Tigui qui est de retour. Comment ça va, Tigui?
1: Hey, ça va bien.
0: T'es revenu, tu nous as ramené des invités.
1: Ouais, je recommence. Tasse-toi, c'est moi qui gagne.
0: C'est ça, hein? t'es pas revenu les mains vides, t'es revenu avec deux invités qui font jaser beaucoup aujourd'hui sur les réseaux sociaux. Ouais. Une annonce qui est attendue depuis la fin de la semaine dernière.
1: Ouais, du Québec en entier. Ouais. Puis avec Politigui, correct, c'est pas nouveau, là. C'est deux gars qui sont appréciés par le public. Il y a un long historique. Puis, tu sais, je voulais les présenter un peu. Je vais te laisser mener l'entrevue. Je vais peut-être reposer des questions. Je vais être ton backup, là. Mais je voulais saluer les efforts de longue haleine de ces gars-là qui commencent à payer. Quand tu lâches pas quelque chose, puis tu fais ça pour les bonnes raisons, généralement, il y a des résultats. Fait que Jean-Charles Tléroux, premier, qui est venu dans Politigui. Correct, salut Jean-Charles.
2: Salut Guillaume.
1: Je l'ai découvert à la dernière élection générale.
0: OK.
1: On se rendait compte de ça tantôt en jasant. Ça fait 4 ans. T'sais. Puis ça avait scarré, là. Il avait piqué une jasette avec nous autres, typique de campagne électorale, puis on avait eu des résultats. T'sais, ça avait brassé plus que quand je recevais PSPP ou peu importe, là, tu sais. Puis les idées, à mon humble avis de petit politologue sans doctorat, là, mais pareil que varnoussé là-dedans en masse, étaient vraiment d'une qualité supérieure. Puis d'ailleurs, il y a même des choses, notamment sur la souveraineté, que j'ai carrément emprunté aux pensées de Jean-Charles. Fait que après ça, on a eu des chroniques assez régulières. Jusqu'à un moment donné, j'avais juste une heure par jour. Fait que on se parlait un peu moins, mais c'était pas un manque d'appréciation. J'ai toujours trouvé ce qui faisait très intéressant. Puis Kevin, ben là, ça c'est le convoi. Salut Kevin, Big Grenier. Le convoi des camionneurs. C'est un des gars qui a mis fin à la COVID. J'aime ça dire ça de même. Le virus c'était redevenu un rhume là, à cause de ce qu'ils ont fait. Pour vrai, j'ai l'impression que s'il n'y avait pas eu ça, on aurait encore des masques et des flèches à l'épicerie. Fait que on s'était-tu parlé à ce moment-là? Moi, je t'avais découvert, en tout cas. Mais tu parlais quelques fois, je sais pas si c'était drôle dans le temps.
3: Ben, je me rappelle plus. J'ai tellement fait d'entrevues que je me... je sais plus si c'était avec toi dans ce temps-là, mais... Sans exagérer, il a dû avoir fait une trentaine d'entrevues partout dans le Québec. Là, puis à
1: cette époque-là. Hein? On avait reçu, il y avait plusieurs Kevin, on avait parlé à Bernard aussi. Puis là, ben c'est ça. Après ça, tu t'es impliqué avec Démocratie Directe, chose que je trouvais très logique, très intéressante. Tu étais parti de l'autre affaire, là, le parti à Jonathan. Hein? Tu trouves ça drôle? Je pense qu'il trouve pas ça drôle, ce qui se passe.
0: Ouais, moi aussi, j'ai vu quelques vidéos comme quoi il piquait un peu qu'est-ce qui se passe aujourd'hui.
3: Tu sais, honnêtement, le gars, il a une estime de bonne mémoire, il a des bonnes idées, mais le côté de travailler en équipe, c'est impossible. Tu sais, ouais. Si, mettons, en bon français, des fois, s'il fermerait sa gueule et qu'il arrêterait un petit peu, ben, il y aurait possibilité de pouvoir travailler avec ce gars-là. Mais c'est dur de travailler avec quelqu'un. Tu le mettrais en avant d'un miroir, puis d'après moi, il chicanerait, il ferait comme une perruche.
1: Ben écoute, il peut être chicané un peu. Puis là, c'est l'Union nationale, lui, son affaire. Toi, t'avais flirté avec ça? T'avais-tu...
3: J'ai été un petit mois avec eux autres.
1: Okay, ça n'a pas niaisé, tu t'en venais à Démocratie Directe.
3: J'ai regardé, ben, c'est parce que j'hésitais entre Démocratie Directe, puis avec l'Union nationale. Puis là, je regardais. Je me suis dit, j'ai entendu tout ça. Lui, il était venu me parler. Puis, tu sais, il semblait faire quelque chose de quand même bien. Mais là, plus que ça, je regardais ça aller, tu sais. Le côté travailler en équipe, puis quand il m'a dit, si tu penses pas comme moi, t'es contre moi, j'ai fait comme OK, gars, fuck it, là, il n'y a pas moyen de travailler avec toi. Mais j'empêche pas que ce gars-là, mais il a quand même des bonnes idées.
1: Oh oui.
3: Il a quand même une excellente mémoire, mais travailler en équipe, c'est juste...
1: Non, fait que assez vite, t'as parlé à Jean-Charles, comment ça s'était passé, vous autres?
3: Ben, Jean-Charles, je trouvais que l'équipe était grosse. Puis, je me suis dit, je vais-tu avoir un peu de place, puis tout. Puis au final, comme Jean-Charles, il m'a dit, il dit, au moins, je peux toujours être numéro 2. Il dit, moi, il n'y a pas de numéro 1, numéro 2. Il dit, côté travailleur, côté construction, t'es numéro 1. Lui, dans la fiscalité, puis dans le législatif, puis tout, ben lui, il est numéro 1. Après ça, on a M. Steve Mercier qui s'en vient avec nous autres, que lui, c'est dans le domaine du camionnage, parce qu'il faut que chaque personne ses champs de compétences pour qu'on soit capable de bâtir un Québec qui a de l'allure, parce que nous autres, on n'a pas de ligne de parti. On peut dire qu'un dit Québec solidaire est bonne puis qu'un dit PSPP est bonne, mais c'est juste que nous autres, c'est voté par les citoyens. C'est les citoyens qui décident, puis on jouera l'agence aux citoyens. On n'est pas là pour nos lignes de parti. On est là vraiment pour travailler dans l'intérêt général avec une transparence totale.
1: Fait que cette idée-là, t'avais séduit. La table est mise pas mal. Moi, je me sortirais de l'animation.
2: Mais moi, c'est plus démocratie directe. Qui a parti ça? Ça vient d'où? C'est-tu récemment créé?
4: C'est moi.
2: OK. Puis c'est, ça fait combien de temps? Moi, j'avais jamais entendu parler de ça, là, puis je suis ça quand même pas mal.
4: Nous autres, dans le fond, on a eu officiellement, on avait tout rempli les papiers les dernières élections.
1: Juste
4: attends.
1: C'était
4: en 2022. Ouais. Donc, tout était fait, dans le fond, décembre 2021.
2: Okay.
4: Puis des jeux que ça soit délivré, il y avait eu du gossage, il y avait eu une partielle à l'époque, puis tout ça, puis ça avait retardé. Fait que c'est avril ou mai 2022, on était, tu sais, officiel ce mois-là avant l'élection générale.
2: OK, parfait. Puis c'est quoi? C'est un parti qui est né en région? C'est un parti qui est né à Montréal? C'est né de quoi, démocratie directe?
4: Non, c'est une gang qu'on s'était rencontrés. Moi, avant, j'avais fait les élections générales au niveau fédéral. Avec Parti Libre Canada. Puis là, il y a une gang, mais c'est ça, qui sont venus me chercher pour le refaire au Québec, parce qu'il y avait Parti Libre Québec aussi qui existait. Mais là, le chef à l'époque, en tout cas,

0: systémique. Arrêtez de vouloir changer puis de la partisanerie, parce que de base, je trouve que la partisanerie, c'est un des problèmes de notre société, c'est ce qui fait que le peuple, on est divisé. Ah, je suis PQ, t'es libéral, pis on va chicaner entre nous deux pendant qu'on est supposé d'être dans la même équipe, puis eux autres sont supposés travailler pour nous autres, puis c'est pas le cas, tu sais. Donc, je connaissais par les réseaux sociaux, puis à un moment donné, ils font un live ensemble, puis commencent à partir parce qu'ils sont écœurés, puis on le sait, nous autres, sur le terrain, que le monde s'est rendu écœuré. On est capable de parler des choses avec des citoyens aujourd'hui sur le terrain qu'on ne pouvait pas parler là, un certain temps. Là, il y a une pression là, qui se fait autant au niveau économique puis tout ça. Et là, ils ont lancé l'idée de ouais, les solutions puis toute la patente, puis on va se partir un parti politique. Tu sais, il y avait dit ça pour brasser la cage. Puis moi, j'ai communiqué avec Éric Gravel. Éric Gravel. Puis Kevin, lui, de son bord, il dit, je m'occupe de 999, moi. Parce que, fait que je dis, parfait. Puis, tu sais, on travaille en équipe, moi, puis Kevin. Puis, tu sais, c'est vraiment agréable parce qu'on se complète. Tu sais, Kevin a des très grandes qualités, moi aussi. J'ai des très grands défauts, puis Kevin aussi. Mais au moins, on se complète. Tu sais, c'est super le fun. Fait que je dis, ah ouais, snap 999, c'est que moi, je m'occupe de Gravel. Puis, à un moment donné, il faut arrêter le niaisage. Je dis là, puis ce que j'avais dit à Eric, tu sais, à un moment donné, là, j'ai dit à la même affaire Maxime Bernier et toute la gang. C'est pas que je crois pas à vous autres en tant qu'être humain, mais le problème, il est systémique. Fait que, tu sais, là, on est rendu à 20, 22 partis enregistrés au directeur général des élections. Ils ont tous de quoi à proposer. Puis, tu sais, c'est du all-in, puis c'est leur philosophie.
1: Souvent, c'est pas respecté, tu sais, démocratie directe. Ouais. De moi, ce que j'ai compris depuis le temps, je vais le dire vite fait. Parce que j'ai une question, je vais me mêler de tes affaires un peu.
2: Non, non, vas-y, Tiki.
1: Mais tu sais, pour régler ce point-là, démocratie directe, la grosse différence, c'est qu'ils refont tout le système au complet pour que chaque décision soit votée ou presque. Là. Ils vont pas, tu sais, faire un référendum pour engager un nouveau fonds quelque part, là. Mais c'est vraiment à la Suisse, mais même plus poussé. Là.
2: Ouais, mais tu sais, c'est ça. Là, j'entendais Éric Gravel dire ça. Demain, vous êtes au pouvoir. C'est quoi que ça veut dire?
0: Ben les changements aussi majeurs, oui, il y a les votes. Mais moi, comme j'expliquais à Éric, c'était que, tu sais, sur 24 partis, là, tout le monde débat des idées, puis tu sais, la couverte. Ouais. Démocratie directe, c'est on est les seuls. On est le seul sur 24 partis. Comme nous, on n'est pas là pour chicaner des idées. Si tu ne penses pas comme moi, tu n'es pas correct. On change le système.
2: Ouais, okay. Présentement, je te donne un exemple. Là. Ouais, mais notre... Je l'ai ouais. Plein. Il y a plein de monde là, quand j'ai fait la promo de l'entrevue. Demain, il faut changer. On veut une voix de plus à 20 ici à Lévis.
0: Ouais.
2: C'est quoi, vous allez envoyer tout le monde voter? Pour si on le fait ou non?
1: Mais pas pour chaque sous-dossier comme
3: moi,
1: ça.
3: C'est que, ça. Que, comme tu m'as expliqué tantôt, le comité citoyen... Ouais. Ce serait un bon exemple, ça.
0: Oui, ben oui, Guillaume avait accepté parce que j'avais eu l'idée, puis j'avais appelé Guillaume à ce moment-là s'il acceptait de me passer. On avait fait, ça a été un lancement qui a été fait justement à CJMD sur le troisième lien puis le tramway à Québec. Puis j'ai dit là, c'est une autre affaire qui divisait les citoyens. C'est pas normal d'avoir des gouvernements qui font toujours la façon de faire pour que le peuple se divise. Puis moi, j'avais dit... Démocratie directe, nous autres, ce qu'on propose, c'est de faire une commission consultative citoyenne, une CCC, ce qui existe en démocratie. Puis j'avais expliqué aux gens, au public de CJMD, c'est que dans une vraie démocratie, ben c'est comme une commission d'enquête. Tout le monde connaît la commission Charbonneau. Une commission consultative citoyenne, c'est comme une commission Charbonneau dirigée par quelqu'un de neutre, sauf que tu le fais avant t'avoir fait fourrer.
2: Mais ils l'ont pas fait, ça, pour le tramway. Ils l'ont fait, il me semble.
0: Pas en tout. La seule affaire, c'est
1: en les... fait des
2: dans les conseils d'arrondissement, tout ouais, ça.
1: Non. Là, eux autres, c'est beaucoup plus approfondi que ça. Mais, tu sais, je reviens sur ta question. Élargissement de la vin. Non, je pense pas qu'ils vont faire ça, mais tu sais, c'est pas
2: pourquoi
1: un projet.
2: Pourquoi
1: ils
2: feraient
1: pas? Ben, parce que c'est pas un projet qui vaut des milliards, là, tu sais, à un moment donné. Il y a une route à refaire, il y a refond.
2: Des fois, on a refait, je sais pas, 5 kilomètres quelque part, on apprend que ça nous a coûté 1,3 milliard.
1: Ben, ça, par exemple, je sais qu'ils ont, une politique là-dessus. Mais avant qu'on continue dans leur, tu sais, façon de procéder qu'ils proposent à démocratie directe, moi, je veux savoir comment ça s'est passé, chacun des deux cas. Parce que c'est deux méchants moineaux, là, que vous avez réussi à avoir comme appui aujourd'hui. Ils sont solides.
0: Ouais.
1: Mais c'est pas des paupiètes.
0: Mais c'est des gens allumés. Moi, en tout cas, j'ai parlé avec Éric. Je vais expliquer l'expérience d'Éric. Puis lui, s'est occupé de Jean 999. Moi, je peux te dire de quoi, Éric, je suis comme, wow, c'est un brillant puis un solide. Puis quand j'ai expliqué démocratie directe, je peux te garantir, c'est un vrai entrepreneur. Ça, il prend pas 6 mois pour se brancher et prendre une décision. Il a compris le principe.
1: Tu as parlé combien de temps, mettons?
0: On s'est parlé...

0: deux fois des appels qui ont duré environ 1h15, 1h30 au début. Okay. Puis là, il a compris. Tu sais, je veux dire, parce que nous autres, on part avec la prémisse chez Démocratie Directe que notre régime politique, on n'est pas en démocratie. C'est un leurre. Tu votes aux 4 ans pour un maître, là, puis tu votes même pas, tu élis un maître. Fait que c'est pas parce que tu peux choisir ton maître aux 4 ans que ça enlève le maître ni l'esclave, ça, là. Tu sais, c'est...
1: Puis après ça, ses promesses, ça engage.
2: Non, mais les boys, moi, je suis d'accord avec vous. Mais demain, vous rentrez, je vois pas la différence.
0: Pourquoi?
1: Mais attends, là. Attends,
2: je sais pas.
1: Moi, je veux savoir comment ça s'est passé avec Jean que je connais.
2: Ah
1: pas.
2: Oui, oui.
3: Ben, moi, je l'avais challengé parce qu'il voulait me parler, puis je voulais aider une petite famille... c'est Mathieu Poirier. Dans le fond, lui, le monsieur, là, il a un cœur qui bat à 15%, il atteint une greffe, puis il vient d'avoir des petits jumeaux, puis il y a un de ses petits jumeaux qui ont même pas 8 mois ou 7 mois, qui a un problème neurologique en plus. Puis là, ben, il y a 150 jours d'attente avant d'avoir une décision, savoir s'il va être invalide. Puis là, ben là, la mère, elle va perdre sur RQAP, elle peut plus aller travailler, fait qu'il se ramasse plus de revenus, plus de ressources, plus rien. Fait que je voulais parler à ça.
1: Avant que eux autres soient question de leur parti politique, là.
3: Ouais, ben c'est ça. Okay. Je voulais parler de ça à Jean. Puis là, il a regardé mes vidéos. Puis là, il m'a dit, hey, je veux te parler, mais là, il avait oublié de me redonner des nouvelles. Fait que là, je me suis dit, ben, je vais le piquer. Ouais. Fait que là, j'ai mis le texte comme gars qui était supposé de me rappeler, puis il l'a pas fait. Puis j'ai dit, tu l'as sûrement oublié, mais j'ai dit, t'as pas respecté ce que tu m'as dit. Fait que là, après ça, ben, il m'a tout de suite après, même dans le jour même, il m'a appelé, puis il dit, hey, j'ai regardé l'affaire pour la politique. Fait qu'en voulant aider quelqu'un, que je savais même pas que c'était mes 10e voisin de chez nous, ben, okay. Ça a tombé qu'il a vu le programme du parti. Il dit, hey, il dit, moi, ça m'intéresse. Puis là, j'ai dit, OK. Non, ouais. Ben, j'ai dit, tu sais, nous autres, si tu veux être un candidat, c'est les membres de la circonscription qui votent pour toi. Tu sais, il y a pas personne qui a une place acquise, là. Il dit, moi, là, il dit, je veux pas être candidat. Il dit, je veux juste être membre puis vous appuyer.
1: Okay.
3: Il dit, on parle pas d'une association. Là. Il dit, moi, là, il dit, je veux être là pour vous pousser. Il dit, je veux être votre cheerleader. T'es comme, pourquoi pas?
1: Ben, c'est un gros cheerleader, là. Ouais, c'est une équipe de cheerleading là, en soi, lui, là.
0: Ouais, Pérec, c'est la même affaire. Tu sais, ouais, comme tu as dit, 6 entreprises, il laissera pas ses 6 entreprises pour être député. Ben, il dit la même affaire que Jean. Il dit, moi, je vais être dans tous les événements, je vais en créer, je vais pousser Démocratie Directe. Il dit, faut que le monde comprenne que c'est le système que t'as changé.
1: Puis là, après ça, pour vous entendre, pour que l'annonce aujourd'hui, la suite, ça a été facile.
0: Ben, ça a été
1: vous avez fait ça où, live?
0: D'un bureau à Jean.
1: OK.
0: Ben, ça n'a pas été ben difficile, c'est deux entrepreneurs. Ils ont pris leur décision, puis la décision a été conclue vendredi soir passé.
1: Okay.
0: Mercredi, ils disent, venez-vous en tout. Ils disent, on aimerait ça que Kevin puis le chef soient là, qu'on annonce, qu'on vous appuie.
3: Action-réaction pour l'impulsion.
0: Fait que j'ai pédalé depuis dimanche pour m'arranger pour être à Québec aujourd'hui. Okay.
3: On a passé 3500 membres en une semaine. Aux dernières nouvelles, là, c'est 80 à 120 membres à l'heure qui rentrent.
1: Tranquille.
3: On est rendu à 6500. Ben, tantôt, puis là, c'est 80 à 100 membres à l'heure.
1: C'est peut-être 8000.
2: Mais juste cette question-là.
0: On va peut-être la journée à 10.
1: Excuse-moi,
2: non,
1: vas-y. Mais juste, mettons, quelqu'un, il veut se mettre membre, il vient d'entendre ça, moi aussi.
0: DémocratieDirectQuébec.com.
3: Okay. Ça coûte à rien. La carte de membre est gratuite parce que, justement, on est tellement tannés que nous autres, on voulait avoir le plus de membres. Parce que, mettons qu'on arrive à 100 000 membres,
1: ouais.
3: Ben lui, il va être au débat des chefs parce que quand tu arrives à tel pourcentage, ouais. C'est ça. Puis nous autres, on n'est pas là pour s'enrichir, puis on n'est pas là pour quémander des dons aussi. Ça, c'est sûr que oui, ça prend un peu de financement.
1: La faux.
3: Puis tu sais, nous autres, on met ça bête de bouc, puis il faut être plus blanc-blanc, fait que s'il y en a un qui veut faire une contribution politique, directement sur le site du DGEQ, puis il me coche Démocratie Directe, il donne son argent là direct.
2: Au DGEQ, ça passe pas par vous?
0: Par tout.
3: Par tout. Personne qui en demande de l'argent, il y a aucun membre de Démocratie... Si jamais quelqu'un dit, un membre de Démocratie Directe m'a demandé de l'argent, donnez-y en pas, il y a pas personne qui va accepter d'argent liquide, il y a pas personne qui va accepter de transfert. On n'est pas là pour servir, on est
2: fait
3: là
2: vous,
3: pour...
2: Fait vous, la carte de membre gratuite, c'est pour vous rendre au débat des chefs.
3: C'est parce que nous autres, on veut réussir et on veut changer les choses.
0: Oui, c'est ça. Puis moi, personnellement, je suis pour la démocratie. C'est pour ça que je fais tout ça. Puis il n'est pas question qu'un citoyen ne puisse pas s'impliquer en politique pour des raisons financières.
2: OK. Non, je comprends. Ça enlève une barrière. Mais comme, admettons, présentement, là, vous avez combien de députés que demain, vous seriez capable de les mettre sur une pancarte, admettons?
1: De candidats.
0: Là, pour l'instant, écoute, on n'a pas poussé les candidats parce qu'il y avait d'autres choses à travailler. Okay. Pour l'instant, on prépare une annonce. On en aurait 10 que dans la circonscription là, qu'on pourrait faire. Okay. Ben, tu sais, je veux dire, des demandes...
2: Vous en avez des demandes, mais que demain, il serait prêt à être candidat, vous en avez une dizaine. Okay. Avez-vous comme un programme électoral, quelque chose, une plateforme?
0: Oui, tout sur notre site Internet.
2: OK, c'est déjà tout sur le site.
0: Ben, ouais, okay. C'est fait depuis 5 ans. Ben, 4 ans et demi. Ouais.
2: Puis, j'avais aussi une autre question, c'est que, tu sais, exemple, là, tout à l'heure, Tigui disait, vous êtes allé chercher deux pointures. C'est deux gros appuis. Puis, ouais. Moi, j'ai vu dans les commentaires, il y a beaucoup... Est-ce que vous y avez réfléchi deux fois avant de vous associer à deux gars polémiques comme ça ou quand vous êtes juste dit on veut qu'on
0: associé,
2: parle de nous?
0: On n'est pas associés, c'est ça?
3: Ben, c'est, ouais. Quand tu dis associé, nous autres, on n'est pas associés. C'est des supporters. Tu sais, c'est pareil comme si, là, tu. Admettons, tu arrives, puis je le sais pas, moi, exact, tu tripes sur Céline Dion. Moi, elle, elle te connaît pas trop, mais elle fait ah, ben, c'est mon supporter, puis tu dis, hey, moi, je me fais un groupe pour aimer Céline Dion.
2: OK.
3: Bon, ben là, tu ferais comme. Ben, OK. T'es-tu pour te cracher dessus à cause que t'as supporte? Ben, tout. Les autres sont là pour nous supporter. On a de la visibilité, on a de l'aide. Les gars, ils prônent pour nous autres. Ils ont vu le programme, c'est ça qu'ils veulent. Et ça serait cave de notre part de dire non, moi, j'aime pas ce que t'as fait depuis 3-4 ans.
0: Tu viens de le dire que t'es d'accord avec nos idées. Je te demanderai pas ton CV.
2: Non, c'est ça. Mais c'est pour ça, moi, j'ai remarqué une chose, c'est que vous avez beaucoup d'idées, tout ça. Tout à l'heure, j'écoutais le live aussi également. Là, ça a duré quoi? Pas loin de 2 heures?
3: Ouais, à peu près, ouais.
2: Tu sais, il y a beaucoup d'idées, tout ça. Puis. Mais la fin, c'est des belles idées, tout ça, mais c'est parce que j'avais l'impression que c'était comme une conversation dans un barbecue, là. Genre, chacun lançait quelque chose, mais il n'y avait pas de comment on va faire pour arriver à cette idée-là. Tu sais, Jean, il disait, faut couper dans les dépenses, tout le monde dit ça. Alors, mais une fois qu'il arrive là, on dirait que c'est impossible de couper dans les dépenses.
3: Transparence totale. L'argent qui rentre, l'argent qui sort. Tu vas regarder au Danemark, OK? Au Danemark, là, t'as une ministre qui est arrivée qui a. Parce qu'au Danemark, il faut que tu mettes toutes tes dépenses publiques. Tu as 2 semaines pour mettre tes dépenses publiques, affichées publiques sur une page à toi. Ils ont vu que ça avait payé une coupe de cheveux à 200$ puis des souliers à 300$. Ouais. Ils ont dit, tu rembourses ça tout de suite ou sans ça, on te met dehors. Fait avec la transparence totale, l'argent qui rentre, l'argent qui sort, puis à qui, ça va être dur de s'en mettre dans les poches, ça va être dur de faire des détournements de fonds. Le peuple engage, le peuple surveille, le peuple congédie. Puis quand ton élu ne t'écoute pas, il y a 6 mois pour privé qui fait un job. Après ça, excuse-moi, en bon français, tu le call in dehors. Parce qu'à un moment donné, de l'imputabilité, là, il en faut. Ça fait depuis Louis-Alexandre Taschereau, en 1920, la première commission qu'il y a eu, à cause qu'il avait donné un salaire à son beau-frère, il s'avait acheté des culottes de luxe, puis c'était les Québécois qui payaient pour ça. Après ça, on a eu le scandale avec Maurice Duplessis, une autre commission. Après ça, avant ça, on a eu Laure Gouin en 1910.
2: Mais il y en a eu des scandales dans le temps, là, mais démocratie directe était au pouvoir là, en 2022. Est-ce que Geneviève Guilbeault est en prison aujourd'hui?
3: Chris, oui.
0: Des chances.
2: C'est possible?
0: Ben oui. T'es imputable, t'es responsable.
3: Faut que tu sois imputable. T'auras plus l'article 54 qui dit que tout ministre ou sous-ministre n'est pas imputable de leurs décisions s'ils sont pris par acte de bonne foi.
1: Mais si je me rappelle bien, il y a un recall qui est prévu dans votre programme. C'est ça que tu disais, après 6 mois, avec une pétition, ben, on peut...
0: On dit 6 mois pour simplifier les affaires. C'est pas déterminé, ça va être constitutionnel, puis la Constitution, c'est le peuple qui va l'écrire, puis c'est le peuple qui va voter. Donc, c'est l'Assemblée constituante citoyenne qui va être mise en place.
1: C'est une idée qui circule dans vos cercles,
0: ben
1: là,
0: oui.
1: Il y a un recall.
0: Non, pas une
1: destitution nécessairement, mais ouais, c'est un peu
0: c'est ça.
3: Quand tu peux te faire mettre dehors, là, t'es bien plus enclin à écouter ton monde pour faire une bonne job, que de dire, hey, moi, pendant 4 ans, je fais qu'est-ce que je veux. Excuse-moi, si, mettons, moi, je m'en vais à la construction, puis que je donne pas. Tu sais, je suis contre-maître de sa construction. Si je donne pas le rendement, mon boss, il me met dehors. Puis si je crisse ma job là, ben moi, j'aurai pas le droit au chômage, départ volontaire. Eux autres, ils démissionnent. Bien, ben regarde, François Legault démissionne. On regarde, t'en reviras de bon, on va te donner un petit 300 000. Voyons donc, toi, tu fais ça, t'as même pas le droit à ton chômage. Tu sais, m'amener, là, c'est le gros bon sens. Faut qu'il revienne parce que là, il est parti, puis il est parti pas mal loin.
0: L'imputabilité, elle va être. Parce que d'un, présentement, on est dans un régime, ce qu'on appelle représentatif. Mm-hmm. Hein, sont là pour supposément te représenter pendant 4 ans. Nous autres, on annule ça et on s'en va à un régime impératif.
3: Participatif.
0: Mais impératif au niveau de la terminologie.
2: OK, je comprends, mais vous répondez quoi à ceux qui disent que les membres, là, vous avez comme quasiment doublé en même pas 6 heures depuis le view, là. Puis la plupart du monde, je vois là sur les commentaires Facebook, tout ça, puis en texto, c'est que vous allez ramasser tous les coucous que Éric Duhaime s'est débarrassé pour bien paraître devant le reste de la population. Vous répondez quoi à ça?
0: Ben, que tu veux, je réponds. Ils ont le droit de penser ce qu'ils veulent.
3: Ben, tiens, honnêtement...
0: Mais moi, la seule chose que j'ai à poser comme question, là, trouvez-vous que ça va bien au Québec? Puis, tu sais, je veux dire, moi, je vais respecter le monde. Si tu penses que ce système-là, moi, j'ai 51 ans, il y a eu des libéraux, Il y a eu des péquistes, il y a eu de la CAQ, il y a eu de toutes les maudites couleurs possibles imaginables. Puis je l'avais déjà dit en entrevue, on s'en va tout le temps, tout parti confondu, dans le même sacrifice de mur. Le Québec, on n'arrête pas depuis 20 ans de s'endetter, puis on crée aucune richesse.
1: Mais on a bien évacué les coucous des candidatures exact. Dans toutes les circonscriptions, tu sais.
0: C'est ça.
1: Fait que, à un moment donné, moi, je suis dans votre sens, on sent que... qu'il y ait des
2: ou un post Facebook qui ressort d'il y a 6 ans ou des affaires
0: ben,
2: de...
0: Ah,
2: ouais, mais ça, moi, je trouve des fois, on s'attarde trop sur la personne aussi.
0: Ben, c'est, ouais. Ben, oui.
3: Dans la vie, là, si tu vas regarder, là, si tu regardes dans ton miroir, c'est marqué que tout peut avoir l'air beaucoup plus petit que celle-là en réalité. Moi, je regarde pas en arrière, je regarde en avant. Puis c'est sûr et certain qu'il y en a qui vont vouloir essayer de nous bitcher. Ben, puis il y en a qui vont essayer de nous rabaisser.
1: C'est déjà commencé.
3: C'est déjà commencé, puis je réponds pas à rien de ça.
2: Mais ça, en même temps, je me dis, c'est bon signe parce que vous dérangez. Mais moi, la seule critique que j'aurais à vous faire, les boys, là, c'est peut-être de plus expliquer la manière que vous voulez fonctionner. Moi, je pense que l'intention est bonne, mais c'est votre manière. Tu sais, le nouveau système, tout... les gens, il ne faut pas que ça soit trop compliqué.
1: Ouais, mais c'était pas assez politique, correct?
2: C'est ça, on a changé, ouais, c'est ça, on a changé le nom d'un chef, mais on a le même parti au fédéral là, au pouvoir. Ouais, on a juste changé un nom.
0: Ouais.
2: Faut pas que ce soit trop compliqué. Moi, c'est mon avis à moi.
0: Oui, oui. Ben, tu feras comme Guillaume, tu m'appelleras, tu m'offriras des... Prépare tes questions, puis je vais tout expliquer.
2: Ouais. J'adore la politique, c'est sûr que je te rappelle.
0: Le but aujourd'hui, c'est pas compliqué. Deux gars qui sont en vue, deux entrepreneurs qui n'ont plein leurs estifies de...
3: Postérieur.
0: de ce qui se passe puis du système. Ces gars-là, par la force des choses, on les a contactés, on les a approchés, on a parlé, puis tout ça. Ils ont capoté là-dessus, ils ont dit « Astix, ça répond à tout ce que je voudrais avoir ». Si j'avais à faire de la politique.
1: Ça se comprend en quelques heures, mais dans...
0: Mais juste mettre les choses au clair avec monsieur, c'est que le live aujourd'hui, il était voulu comme ça. J'ai des amis, là. Ça, c'est pas des haters, c'est des vrais amis, là. Ah, Jean-Charles, ça avait de l'air décousu. C'était voulu comme ça. Ces deux gars, la seule chose qu'ils sont, c'est des membres.
2: Ils sont connus pour être de même. S'ils n'avaient pas été de même aujourd'hui, on aurait senti que c'est fake.
0: Oui, puis moi, j'ai joué le jeu. Ils m'ont demandé, on aimerait faire l'annonce officielle qu'on vous appuie. On peut-tu avoir le chef puis le co-porte-parole à côté de nous autres pour faire ce lancement-là? On s'est déplacé envers deux nouveaux membres. Oui, ils ont du reach puis tout ça. Puis on a évalué que ça valait la peine d'être avec eux autres puis d'avenir puis faire un talk show pour avoir du fun. Fait qu'on a parlé un peu d'affaires. Mais le but, là, c'était pas de commencer. Écoute, je vais te faire une entrevue, là. Va falloir que je revienne en studio. Tu vas avoir un show de 3 heures juste à parler de la constitution provisoire, là.
1: Mais le spécifique, moi, ça m'a pris une couple d'heures à catcher. Puis il manque des bouts, là, tu sais.
2: Ouais, c'est sûr.
1: Mais le big picture avec. C'est comme.
2: Mais Gavin, ça va être leur job.
1: Ça t'a pris 2-3 heures à y faire catcher la patente. C'est à peu près ça que ça prend. Mais le site est bien fait, je pense, là.
2: Ouais, juste répéter le site là, avant qu'on termine. Là.
0: DémocratieDirectQuébec.com.
2: Puis sur le site, là, on peut prendre notre carte de membre, puis il y a le programme, il y a tout.
0: Oui, les engagements, vous allez avoir. Vous pouvez aller lire la constitution provisoire, vous pouvez faire les dons. C'est quand vous cliquez sur le don via notre site. Ça vous amène à ce que Kevin a expliqué directement sur le site du DG.
2: OK, parfait. Puis là, j'imagine, pour l'été qui s'en vient, vous partez en campagne sur le terrain. On va vous voir, tout ça, ou. Comment vous allez fonctionner pour la suite?
0: Ben là, il y a beaucoup d'événements. Là, je veux dire, la suite, on va avoir pas mal de choses à gérer avec ce qui se passe depuis un midi.
1: Ben, c'est le temps fait, hein? Votre affaire.
3: Je m'a te posé une question. Si, mettons, on n'aurait pas été là, au podcast qu'on a fait tantôt, tu penses qu'on serait assis ici en ce moment?
2: Tu veux dire quoi par là?
3: Ben, tu sais, genre, on est assis ici là, parce qu'on a eu une visibilité. Ouais. Tout de suite, à cause qu'on s'en allait là-bas, ben là, tu sais, on a eu une invitation pour s'en venir ici.
2: Ouais, exact.
3: T'sais? Mais si, là, on n'aurait pas eu cette visibilité-là, on n'aurait pas pogné 3-4 000 membres juste aujourd'hui.
2: Ben non, c'est sûr que non.
3: Fait que c'est comme un gros.
2: Ce que vous avez fait en matin, c'est comme les compagnies quand ils se payent des influenceurs pour dire que c'est bon ce qu'ils ont mangé. Là. Ça vous a mis sa map, là. Moi, honnêtement, je vous connaissais pas avant.
1: Mais là, les gars sont venus d'eux-mêmes puis ils changent pas.
2: Non, c'est ça.
1: C'est impressionnant, je trouve.
2: Ben oui, vous étiez à quoi? Au début de la journée, vous étiez quoi? 4500 membres? Ouais, vous êtes rendu quasiment à quoi? 8000, là?
0: 7500, quoi.
2: 7500. Ben avant le show.
3: 5 d'endos, mais c'est 80 à 120 membres à l'heure.
2: Ah, vous êtes d'accord?
3: Je sais qu'il y en a qui vont rire et qui vont essayer de nous dénigrer. Pis, mais tu sais quoi? Tu fais pas d'omelette sans casser des œufs.
2: Exact.
3: Puis, regarde, ben moi, j'ai les épaules larges. Fait que, oui, toute la rinceule. Puis ça fait 18 ans que je portier. Puis que, ben souvent, j'ai un gaucho qui va me dire les pires insultes dans la face. Puis là, je le regarde. Une claque qui serait finie. Denis, puis tu sais, il est là, puis il me dit que ma mère, c'est une chienne, et toutes les affaires de même. Ah ouais. Puis tu lui dis, embarque dans le taxi, mon petit homme, là, il est le temps. Fait que, tu sais, moi, j'ai la couine dure. Fait que ça me glisse sur le dos comme un canard.
2: Mais ça se voit, Kevin. Ça se voit que t'as.
0: Puis tu sais, Guillaume, on a fait des entrevues, puis tu peux témoigner. Combien de fois, à chaque fois, j'ai répété. Je suis pas dans un trip. On change le système. J'ai besoin de vous autres. Je l'ai toujours dit. Ça va se faire en équipe. Ça va se faire par le peuple.
1: Les idées sont bien. Ouais. Vous avez puisé à plein d'endroits. Tu sais, j'ai varnouché là-dedans. J'ai vérifié plein d'affaires. Ça se tient. C'est complexe. Est-ce que c'est faisable? Je sais pas, mais je sais que ce qui est pas faisable, c'est de continuer avec de la bienséance. Puis du monde avec des balais.
2: Mais ça, je pense qu'on est tous d'accord avec ça. Là. En ce moment, il n'y a rien qui fait du sens. C'est,
1: mais il y a des conventionnels, tu sais, plus qu'on se l'imagine. Ouais. Souvent, si tu jases avec ce genre de personnes-là, des centristes extrêmes, là, qu'on peut appeler, il y en a énormément. La crise, la CAQ a toujours bien rentré, pareil, la deuxième fois.
0: Ben, tu sais, moi, la casse.
1: Il y en a énormément, mais quand t'as une bonne jasette avec puis t'es pousse dans leur retranchement, effectivement, qui conviennent généralement, que peu importe pour qui tu votes depuis tout le temps, ça a même affaire. Il y a une espèce d'entente pour s'ostiner juste sur des détails. Puis vous autres, vous êtes effectivement le seul parti qui a de quoi de solide, de divergent de ça.
0: Il n'y a aucun parti qui parle de remettre l'imputabilité et la responsabilité à tous les élus puis les hauts fonctionnaires.
2: Mais ça, là, je veux dire pourquoi. C'est parce que je pense qu'il n'y a personne qui va vouloir parler de ça parce qu'il n'y a aucun de leurs amis qui va vouloir aller se présenter avec eux autres.
0: Et voilà.
2: C'est dans ce sens-là. Là. Moi,
0: je dirais pas le mot guidon, mais c'est ça.
2: Non, mais c'est exactement ça. Moi, je vous dis, si Geneviève Guilbeault ou François Bonnardel avaient fini en prison, là, il n'y a plus personne qui se présente en politique.
3: Oui, mais c'est justement là on arrête du monde. Parce qu'il y a quelqu'un qui m'a dit « Un pauvre ne paye pas d'impôts. La classe moyenne est surtaxée. Un riche se paye un comptable. Un ultra-riche se paye un fiscaliste. Puis une élite puis une grosse famille se paye des politiciens. » Puis ça, c'est qu'est-ce qu'il y en a? Puis ça, c'est... Tu vas regarder, le 24 mai 2024. Regarde bien cette date-là. Thomas Gerbeil a demandé le droit d'accès à l'information pour la réunion qui a été tenue secrète entre France Chrétien des Marais et des Marais de Power Corp. François Legault, Pierre Fitzgibbon, Michael Sabia. Comme par magie, on s'aperçoit que France Chrétien des Marais, fille de Jean Chrétien, est mariée avec une des Marais de Power Corp. Bon, ben, tout de suite après ça, il y a eu le projet de loi C-69 pour une genre d'entente pour utiliser le réseau de distribution d'Hydro-Québec. Puis quand Thomas Gerbeil a fait le droit d'accès à l'information, réunion tenue secrète pendant 25 ans. On se dit en démocratie, tu as le premier ministre, le ministre de l'économie, le ministre. Dans ce temps-là, Michael Sabia était le directeur d'Hydro-Québec, ou je ne sais trop quoi.
2: PDG d'Hydro-Québec.
3: PDG d'Hydro-Québec. Puis la présidente de TES Canada, qui sont en train de bâtir des éoliennes partout. Mais on aimerait ça le savoir. Non. Retenu secret pendant 25 ans. Hey, c'est nous autres qui vous payent.
1: Non, mais il parlait des extraterrestres.
3: Non, mais tu sais, c'est nous autres qui vous payent. Vous avez un salaire à cause de nous autres. Vous avez donné une porte d'entrée au partenariat public-privé, puis on le sait qu'est-ce qui se passe, là. Ça va faire la même affaire que Total en France. Ça va être le public qui va payer les infrastructures, puis c'est le privé qui va ramasser les payés. Puis en commission, là, en période de questions, ils l'ont démontré qu'on allait se priver d'un revenu de 2 milliards par année avec cette entente-là. Ils font pareil.
1: Puis ça, c'est ce qu'on voit, ça pointe de l'iceberg. Hydro-Québec, personne n'a jamais fait d'enquête publique là-dessus. C'est un nick à corruption d'un potentiel incroyable. Mais pense juste à la santé. Y a-tu déjà eu une commission Charbonneau, là?
0: Hey,
1: tabarcelage!
0: En santé, regarde, nous autres, c'est la subsidiarité, c'est de ramener le pouvoir le proche des citoyennes, puis c'est de dépolitiser toutes les instances publiques et parapubliques afin de mettre tous les hauts fonctionnaires imputables. Il n'y aura plus, là, je m'en souviens pas.
1: Mais les politiciens imputables, c'est une affaire. Une des choses qui me plaît le plus dans la démocratie
2: directe, c'est les sous-ministres.
1: C'est les fonctionnaires imputables. Tu te rappelles ce qui m'est arrivé quand j'ai nommé une fonctionnaire municipale ici, là, tu sais? C'est, des politiciens qui travaillent pour l'État en premier, puis aussi pour des familles comme Kevin fait absolument bien de mentionner. Puis il y en a qu'on mentionne jamais, d'ailleurs.
0: Ouais.
1: Les démarrais, c'est comme la pointe de l'iceberg aussi. Fait que.
0: Il faut pas oublier, tout le monde dit, ah, je travaille pour le gouvernement. Le gouvernement n'existe pas. Ce n'est qu'une extension du peuple. Le gouvernement, il n'y a pas d'argent, mis à part ce qu'il vient de chercher dans tes poches. Mmh. Fait que c'est pas vrai que les fonctionnaires travaillent pour le gouvernement. Les fonctionnaires, le vrai boss, c'est supposé d'être le peuple.
1: Normalement.
0: Fait que tu vas être imputable envers le peuple.
2: Non, c'est des très bonnes idées, c'est des choses différentes. Là. Moi, la dernière fois, j'ai entendu des affaires qui sortent un peu. C'était Éric Duhem, puis avec le temps, il s'est comme plus mis
1: mais
2: du bord de ceux qui sont là.
1: À lui, sont intéressantes à énormément de niveaux, mais ça a déjà été proposé, puis ça s'est pas fait. Ouais. Avec la structure que les autres proposent, si les idées sont adoptées, puis c'est un gouvernement de démocratie directe, ça n'a pas le choix d'être mis en place. C'est vraiment ça que je trouve rafraîchissant. Il n'y a pas d'équivalent. Faut que ça gagne du momentum. Puis justement, ça va vous prendre du monde de plus. Bravo pour la shot aujourd'hui. Puis ça va vous amener encore plus de monde.
2: Moi aussi, je pense que c'est ça
3: c'est
2: que ça
3: du marketing.
0: Ben, je vais profiter de ta station. Ceux qui veulent s'impliquer, democratiedirectquebec.com, en devenant membre, c'est marqué vous impliquer. C'est quoi vos forces? Qu'est-ce que vous auriez goût de faire? Oui, un formulaire, ça va rentrer dans la ligne. Puis il y a même, s'il y a des gens dans la région qui veulent être candidats, appliquez aussi. On le construit ensemble.
3: Il y a des choses, comme Jean-Charles disait, il faut voter nos juges, il faut voter nos chefs de police.
1: Ouais,
3: quand on en regarde actuellement, là, en 2020, on avait mais en 2019, Martin Prudhomme était le directeur général de la Sûreté du Québec. Ils l'ont mis en congé avec solde pendant 2 ans de temps à cause qu'il faisait une enquête dessus. Là, il y a eu une entente tenue secrète. On ne sait pas qu'est-ce qui s'est passé. On ne sait pas pourquoi. Il y a eu un montant d'argent. On ne sait pas c'est quoi le montant d'argent. Puis là, ils ont mis Joanne Beausoleil ou Joanne Bessejou. J'ai rien, absolument rien contre cette madame-là. Mais je te le vois son CV sur le site de l'Assemblée nationale. Il est disponible. Son CV, je vais te le dire parce que j'ai une crise de mémoire. De 80 à 85, elle était gérante d'une pharmacie. De 85 à 90, elle était gardienne de prison à prison de Hall. Après ça, elle est tombée directrice de prison de Hall jusqu'au début des années 2000. En 2001, elle est tombée sous-ministre de la Sécurité publique.
1: Ooh.
3: Elle n'a jamais été policière de sa vie. C'est une gardienne de prison, gérante de pharmacie.
2: Tu peux devenir DG de la SQ si puis jamais été policière.
3: Moi, je dis pas que...
1: Si on a confiance en le fait que tu brasseras pas la marde et qu'on veut pas que tu brasses, ben oui.
3: Tu sais, je dis pas qu'elle est incompétente, je la connais pas. Je peux pas, je veux pas la salir en rien. Mais je trouve ça bizarre que t'as une madame, gérante de pharmacie, directrice générale d'une prison, qui s'occupe de la Sûreté du Québec. Mais ça... Tu mets quelqu'un qui est policier, qui a fait des enquêtes, qui connaît la réalité du terrain. On a un problème en santé. OK? Au lieu de se payer des consultants puis des firmes comme McKinsey qui vont arriver là-bas, donner un petit coup de pied dans le rideau, dire ça marche pas, ramasse 2 préposés aux bénéficiaires, 2 infirmières, 2 médecins par hôpital, va dans un centre de congrès, passe une fin de semaine avec eux autres, ils vont te mettre au fait de la réalité.
2: Mais ça, Kevin, c'est des affaires. Tu sais, mais c'est pour ça que j'aime votre parti, parce qu'on peut en parler. Il y en a eu combien des ministres santé étaient des médecins? T'as Yves Bolduc, Gaëtan Barrette, t'as eu des premiers ministres médecins, Philippe Poulard.
3: Comment tu n'as eu qui sont allés voir leur monde puis qu'ils l'auront dit, on va
2: mais
3: faire
2: ils travaillaient tous dans des hôpitaux, ces gens-là. Régine Laurent, là, était à la FIC, là. Pis ça n'a pas mieux à améliorer les infirmières, puis ils l'ont mis après ça qu'elle soit commissaire pour la DPJ.
1: Ils l'ont pas mis ministre de la Santé non plus.
2: Ouais, mais tu sais, la plupart des ministres de la Santé, là, c'était des gens qui étaient dans le système, ça a foiré. Après ça, là, on nous a dit, on va prendre du monde des affaires, on va les mettre ministre de l'économie. Pierre Fitzgibbon, ça a foiré. On va prendre Robert Poitier, puis on va le mettre à la Sécurité publique. Ils l'ont foutu dehors.
3: Ouais, c'est sûr.
2: Quand au final, je me dis, puis là, dès qu'il a commencé à fouiller, on le met dehors.
1: Pour ça.
2: Tu sais, Yann Lafrenière, là, il est là. Il était aux Autochtones. Puis là, on a dit, tu sais, ça se peut qu'on ne repasse pas. On va le mettre à la sécurité publique. Il restera pas là, là. Fait que je me dis, ouais, peut-être que ça prend pas des gens du terrain pour être là aussi. Puis là, on a pris Christian
1: plus
2: Dubé.
1: Bas dans l'échelle.
2: On a pris Christian Dubé, gestionnaire incroyable, il paraît, au privé. Ouais. On l'a mis à santé. On l'a foutu dehors parce que les médecins voulaient plus qu'il soit là.
3: On y a créé Santé Québec, c'est Geneviève Biron du groupe privé Biron, man, avec un salaire de 530 000 par année.
2: Ouais.
3: Quand ils ont mis Santé Québec, ils ont mis 1000 préposés aux bénéficiaires et infirmières des Halles qui avaient fait de leur programme dans le temps de la COVID pour finalement rentrer 1000 fonctionnaires de plus. Hey, ça, c'est pratique pour torcher le cul à grand-papa, ça. Hein?
2: Ouais, c'est sûr, mais tu sais, ils ont pris Mme Germain des Hôtels Germain puis ils l'ont mis sous le CA. Elle est partie. Elle n'est pas partie pour rien.
1: Mais c'est efficace.
2: Fait qu'au final, tu prends du monde du terrain. On veut les foutre dehors. Tu prends du monde outside de la boîte. Ils s'en vont eux-mêmes parce qu'ils voient que ça marche pas.
3: Prennent une personne du terrain puis le crisse au sommet. Moi, qu'est-ce que je te dis, c'est que tu prends quelqu'un qui est neutre, qui s'en va regarder tout ça.
2: Mais tu sais, tu penses-tu qu'un préposé aux bénéficiaires, toi, il est capable d'être à la tête du ministère de la Santé?
3: Je te parle pas de la tête. Le préposé aux bénéficiaires, il va te dire, il va te donner.
2: Puis j'ai rien contre. À mes yeux, c'est les gens les plus importants. Dans toute la structure, là, c'est ces gens-là qui sont sur le terrain au jour le jour. Mais es-tu capable de gérer cette grosse machine-là?
3: C'est pas ça pendant tout que je te dis. Je te dis que le préposé aux bénéficiaires, il va donner des trucs, des astuces pour que ça tâche à lui, ça aille est faite de façon plus efficace, plus rapide, parce qu'il est au fait de la réalité du terrain. Quand j'étais responsable de garage, le petit gars qui passait le balai, il est venu me voir à m'amener. Il disait, hey, tu penses que je pourrais avoir un balai plus large, puis avec telle affaire? Puis finalement, j'ai fait oui. Puis là, il faisait sa job deux fois plus vite.
1: Ouais.
3: Mais tu sais, c'est.
1: Mais le préposé au bénéficiaire qui est crinqué, mettons, là, puis qui lève la main, puis il dit, moi, je vais y aller. Il va avoir des défauts. Puis il n'y aura pas un balai, ça sera pas un pingouin. Sauf qu'il y a des affaires comme clairer 1000 préposés pour engager 1000 fonctionnaires. Il va péter le plomb de la vie.
2: Mais Santé,
1: de la
2: Québec,
1: vie,
2: Santé Québec se sont rendus compte qu'ils avaient engagé 110 cadres
0: ouais.
2: en même pas un an.
0: Mais tu sais, juste pour te revenir, on prend Dubé. Là, monnaie, c'est ça. Il y a un wake-up call à faire dans la population. Là, tu as un Dubé que ça fait 20 ans que ça sort à peu près à tous les années ou à tous les deux ans. Il faut régler la loi de l'omerta en santé. Dubé, juste avant la crise COVID, il y a un article, et ils disent on tolérera pas la loi de l'omerta en santé. Il arrive la COVID, il dit faut écouter la science, puis il y a un consciencieux scientifique. Asti, tu viens de le dire toi-même que l'omerta, fait que c'est sûr qu'il y a un consensus. Et là, tu as Dubé qui décroche, qui est supposé être un grand gestionnaire. Pour ça, je dis, à un moment donné, c'est corrompu jusqu'à moi le système. Parce que je crois sincèrement que Dubé, c'est pas un deux de pique, puis oui, c'est un bon gestionnaire. Mais comment ça qu'il arrive dans le système, puis c'est un pourri? Puis là, il vient
2: c'est
0: de partir.
2: Mais c'est ça que c'est je vous ça. Dis. C'est que là, non, mais... vos paroles sont belles. Mais peut-être que vous aussi, quand vous allez arriver là-bas, ça va être la même chose.
0: Non,
2: mais
0: nous autres, on arrive avec des engagements clairs, avec un appui du peuple. Nous autres, on dit qu'un sous-ministre, c'est fini les jobs à vie. On dit qu'on les met plus tard. Puis si on rentre, pas si, on va rentrer. Fait que le 6, là, si ça fait pas leur affaire, ils auront pas envoyé un syndicat qui voudra, on les fout dehors, puis on les remplace par des nouveaux qui vont accepter des contrats, puis porter allégeance au peuple. Le peuple va nous avoir mis pour ça.
1: Notre ami handicapé qui s'est fait couper par le CI3S.
2: Guy, ouais.
1: Qu'il y a des centaines de dollars de moins par mois pour vivre. Ouais. Le gars, il peut pas parler, il peut pas marcher, là, tu sais. C'est chez lui qu'ils vont couper. Ils couperont pas un fonctionnaire, là, tu sais. Mais ça, avec démocratie directe, il peut y avoir un recall de ce gars-là.
0: Ouais.
1: Là, je le nomme plus, je suis plus sûr, là, on va viser son remplaçant, j'oublie son nom. Puis de nommer des fonctionnaires à la radio, c'est déjà, en ce moment, c'est tough. Eux autres, ils feraient un système où il y a de l'imputabilité à tous les niveaux, mais aussi au niveau du premier ministre, il peut être recallé à six mois. Fait que c'est là que ça bloque souvent. T'sais, la santé, là, t'sais, vous parlez de Dubé. Barrette, avant, il est en train de squeezer des tétines de médecins spécialistes puis de médecins généralistes. Puis finalement, Couillard a choqué à la dernière minute. Exactement le même scénario que Legault parce que les sous-ministres, ils passent par-dessus le ministre de la Santé, ils s'en vont cogner à Legault, puis ils disent.
2: Mais ça, c'est comme
1: qu'ils font des menaces, puis après ça, puis ils chiennent pour l'élection.
0: Je veux juste finir sur Dubé parce que c'est vraiment majeur. Là, il est parti, puis tout ça, puis je sais pas si vous l'avez vu passer dans les médias. Ils disent, le problème en santé, c'est qu'il faut décentraliser puis dépolitiser la santé. Hey, c'est notre mandat impératif numéro 4 depuis 5 ans. Puis il y en a qui vont me dire qu'on n'est pas prêts à être élus parce qu'on sait pas de quoi on parle. Ils disent tout, parle à n'importe quel qui ont passé là, ils vont tous te dire ce que démocratie dit.
2: Mais ça, on dirait, là, Jean-Charles, on dirait que c'est le jeu de la roulette. Christian Dubé, il disait qu'il faut décentraliser.
0: Non, Barrette, il dit là, là.
2: Ouais, là.
0: Le gars, il a centralisé. Bon,
2: puis là, après ça, t'as Barrette qui centralise. Puis là, on dirait que dès qu'il y en a un qui rentre, il défait tout ce que l'autre d'avant a fait. Puis l'autre, et après ça. Fait que là, il sort tout le temps la carte de ouais, mais j'ai pas eu assez de temps pour installer tout ce que je voulais faire.
3: C'est la faute de l'autre d'avant.
2: C'est toujours ça.
0: Juste la réforme qu'on va faire en DPJ.
3: Non, mais c'est justement, nous autres, on veut créer un héritage. Pas que. Tu regardes. Justin Trudeau, il a démoli le Canada en 10 ans, hein, avec il a redoublé la dette, comme Jean-Charles nous disait. Puis finalement, il s'en va, l'autre à Monceau, il est encore en train de faire pire. Mais c'est parce que si on arrive puis qu'on met des lois claires, établies, qu'on donne le pouvoir aux citoyens, le peuple engage, le peuple surveille, le peuple congédie. Puis après ça, une fois qu'on est plus là, ben je vais te dire une affaire. Il va y avoir des lois, ça va être encadré pour plus jamais qu'un politicien se foute de ses citoyens.
1: En tout cas, ça peut durer un bout, au moins, là, parce que la nature humaine étant ce qu'elle est, ça pourrait revenir.
0: Ouais, mais parce que là, on n'a pas parlé, mais tu vas m'inviter.
2: Non, mais c'est sûr que je te réinvite. Jean-Charles, garantie que je te réinvite.
0: Le point angulaire qui va tout légitimer ça, c'est la constitution que Démocratie Directe propose.
2: OK. Hey, Jean-Charles Clairoux, Kevin Grenier, très intéressant. Je pense qu'on aurait pu parler encore pendant 2 heures, ça, c'est sûr. Vous avez l'air de passionné de politique. Quand même, ça a passé, ça a passé vite. Puis c'est sûr que je vous réinvite en studio, ça, c'est garanti. Puis merci beaucoup. Honnêtement, c'est nice de voir des affaires out of the box, puis très intéressant. Tigui, t'avais-tu de quoi à dire en
1: terminant? C'est out of the box. Ouais, c'est ce qu'il y a de plus out of the box que je connaisse. avec
2: soit pour, soit contre. Je suis d'accord avec vous sur beaucoup de points. Je suis contre certains de vos points. Mais c'est ça qu'il y en a. C'est l'important, c'est d'en parler. Puis Tigui nous donne la chance ici à CGMD de le faire. C'est sûr qu'on se reparle, Tigui. Merci beaucoup. Collègues de la Hesse qui sont là à l'écoute depuis le début. Nous, on se reparle demain. Très intéressant. Sur ce, on se laisse sur du beat.
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0: pris tout le plat dans leur assiette, laissant les assiettes des autres vides, et qui, ayant tout, disent avec une bonne figure, une bonne conscience, nous, qui avons tout, on est pour la paix. Je sais que je dois leur crier à ceux-là, les premiers violents, les provocateurs de toute violence, c'est vous. Et quand le soir, dans vos belles maisons, vous allez embrasser vos petits-enfants, avec votre bonne conscience, au regard de Dieu, vous avez probablement plus de sang sur vos mains d'inconscients que n'en aura jamais le désespéré qui a pris des armes pour essayer de sortir de son désespoir.
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